0: Qui c'est qui a sonné?
1: C'était une espèce de morveux avec un harmonica.
2: T'as mis une annonce pour quoi faire?
0: Je vais monter un groupe.
1: Tu cherches un chanteur?
0: Elvis, c'est pas Saul.
1: Elvis, c'est Dieu.
0: J'imaginais pas Dieu avec un gros ventre et un corset en train de chanter My Way à Las Vegas.
1: Nom de Dieu!
2: Arrête d'embêter ton père.
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1: Sur Air d'OTAN, un poème enchanté, suivi du dicton avec le prénom du jour. Petit, tu vois la vieille personne qui est là, qui marche avec une canne, quand elle peut marcher, qui prend son souffle après quelques pas. Cette vieille personne qui regarde courir les autres, qui regarde la jeunesse qui ne la regarde pas, qui ne peut plus faire grand-chose que d'entendre les oiseaux si elle entend, que de regarder des roses si elle peut voir encore, toutes ces petites choses familières, eh bien, tu ne peux pas imaginer tout ce qu'elle a vu, tous les paysages qu'elle a dans sa mémoire, tous les paysages qu'elle a traversés avec ses pas, quand ses jambes la portaient avec facilité, sur toutes sortes de chemins, et ses mains, qui tremblent un peu, sais-tu combien elles ont pu jongler? Elle pourrait aussi te raconter tous les trésors qu'elle a en elle. Elle qui n'a plus rien que ses vieux jours, toi tu continues de jouer au ballon, au jeu de l'eau, sur ce bassin, et sur ce bassin tu t'imagines être sur un océan où navigue ton petit bateau. Je dis ça parce que on ne s'en aperçoit pas. Une fois qu'il est passé, te voilà déjà assez grand pour affronter les tempêtes, les déserts, les montagnes, ceux de la vie comme ceux de la réalité. Et un jour, tu reviendras ici, comme cette vieille.

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1: Et on commence ces échos d'autan par les journées France Service qui se déroulent du 5 au 16 octobre 2026 à Valence d'Albigeois. France Service Val 81 ouvre ses portes et invite les habitants à 2 semaines d'animation. C'est l'occasion unique pour les habitants de découvrir les nombreux services et ateliers proposés. C'est du 5 au 16 octobre à Valence d'Albigeois et il est préférable de s'inscrire au 05 63 53 72 15. Et on poursuit avec la 6e édition de la journée Sport Santé, le mercredi 7 octobre, place Soult à Castres, de 10h à 17h. L'événement est organisé par l'Assurance Maladie du Tarn avec le Comité départemental olympique et sportif et la ville de Castres. Le public pourra faire des balades urbaines, du sport adapté, du vélo avec des parcours de maniabilité et bien d'autres activités. C'est l'occasion de montrer que la pratique d'une activité physique régulière joue un rôle majeur dans le maintien de la santé, du bien-être et de la qualité de vie. Cette 6e édition sera parrainée par des athlètes olympiques, Michael et Samuel Kojungo, spécialistes du lancer de disque, ainsi que les joueurs du Castres olympique. C'est à Castres donc le 7 octobre de 10h à 17h. La journée nationale des aidants aura lieu le vendredi 9 octobre à partir de 14h30 à Saïx. Le public pourra découvrir à travers des ateliers la marche santé adaptée, le yoga sur chaise, la sophrologie. Cela sera suivi d'une réunion publique. Mon proche est-il encore en capacité de conduire? Les infos au 05 67 29 04 06. Et maintenant, on vous amène à Groyé, plus précisément à la MJC, qui présente une exposition photo intitulée « Regard sur l'univers ». La particularité est que ces photos ont été prises exclusivement par des astronomes amateurs, tous établis dans le Tarn. Cette expo a lieu jusqu'au 29 octobre 2026. Et on termine ses échos avec la Croix-Rouge de Lavaur et de Saint-Sulpice qui recrute des bénévoles d'un jour dans le cadre de sa collecte nationale au profit de la Banque alimentaire. Les personnes intéressées doivent être disponibles les vendredis 6 et samedi 7 novembre 2026 de 8h à 20h. Le but est de recueillir durant 2 ou 3 heures des dons alimentaires dans les magasins. Pour s'inscrire, appelez le 07 72 10 55 51 ou envoyer un message électronique à alimentaire.lavor@croix-rouge.fr.

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Samedi 25 et dimanche 26 octobre 2025, les ruelles de Villefranche de Rouergue en Aveyron ont été le théâtre d'un événement occitan dénommé Carrieiros Occitanos. Deux jours d'événements et de manifestations pour faire entendre la voix de celles et ceux qui portent et vivent la langue et la culture occitane aujourd'hui. Radio Air d'Otan a promené son micro au cœur du cortège composé d'un bon millier de personnes et vous a fait entendre ses collectes sonores et témoignages dans l'émission Baki l'Actu, qui est, soit dit en passant, toujours disponible sur notre site internet. Mais en plus de cela, nous nous sommes associés à Radio Languedoc et à Radio Albices pour y enregistrer une émission spéciale au cours de laquelle nous avons ouvert le micro à une farandole d'invités. Isaac et Rosa, des Catalans, membres de l'association Luz Castellers des Toulouse, l'Aveyronais Jean-Luc Lafont de l'Institut Occitan d'Aveyron, le Gascon David Gros-Claude, le super-héroleté Éric Astier et Nadia, membre du collectif organisateur des Carrieiros Occitanos. Et aujourd'hui pour cette émission Tarn Cœur d'Occitanie, premier extrait de ce plateau radio, en compagnie tout à l'heure d'Éric Astier, mais d'abord de Nadia, donc du collectif organisateur des Carrieiros Occitanos.

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0: Et à Costat à Ben Roger Manao Flotats, Jaco, adieu.
2: Oh, Jaco, adieu.
0: Que es notre catalan. Oh. Grand merci.
1: Un catalan qui fait des missions en occitan sur Radio Occitanie.
2: Oh, un occitan en catalan sur Radio Occitanie et je suis plein content de ce qui a avec vous autres.
1: Ben non, toi aussi, je suis content de t'accueillir et de venir porter quelle couleur catalane en quelle émission que vous voulez acquis, qui est sûr que pan occitano catalan.
0: Merci. Ouais. On a entrevisté toute une farandole de monde et qu'on a entrevisté d'attraper qui d'ici d'ailleurs et on a commencé avec une convidade qui représente l'organisation et je Nadia adieu
3: merci pour rester bien guts.
0: Eh bien, un grand merci pour l'accueil en tout cas de nous accueillir ici à l'hostal. Donc est-ce que déjà nous pouvez dire tu en tant que Nadia, qu'est-ce qui a soignat à quelle aventure de carrière occitanos?